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connais le chant des druides, agit tel un fluide. Apprends à l'écouter, il te servira comme un guide pour raconter, écouter des histoires de chevalerie.